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1: Bonjour à tous. Pour trouver du bleu à Philadelphie, il valait mieux regarder sur la pelouse que dans le ciel. Au terme d'un match disputé sous une pluie diluvienne et interrompu 2 heures à cause des orages, l'équipe de France de football a décroché une victoire confortable face à l'Irak, 3-0 en Pennsylvanie. Avec 6 points, les hommes de Didier Deschamps sont d'ores et déjà qualifiés pour les 16e de finale, avant même leur dernier match de poule contre la Norvège, vendredi à 21h. Et si les acteurs de la soirée ont longtemps scruté le ciel, craintif sur la pelouse. Les 2 premiers éclairs sont venus de Kylian Mbappé. Après des records de température enregistrés hier, la canicule exceptionnelle s'étend encore aujourd'hui dans le nord-ouest avec plus de la moitié du pays en vigilance rouge, un niveau jamais atteint avec un total de 54 départements en vigilance rouge canicule et 35 autres en orange. Plus de 90% de la population française est exposée à des chaleurs extrêmes. Face à un épisode persistant de pollution à l'ozone, le préfet des Bouches-du-Rhône déclenche le niveau 2 d'alerte, une circulation différenciée est mise en place à Marseille dans le périmètre de la zone à faible émission dès ce mardi 6h. Premier constat accablant, les rapporteurs de la mission d'inspection déclenchée par la mort de la jeune Liana pointent une série de dysfonctionnements des magistrats et des enquêteurs dans cette affaire. La chaîne de protection a failli et des sanctions ont d'ores et déjà été prises du côté du ministère de l'Intérieur et de la Justice. Les États-Unis suspendent pour 2 mois leurs sanctions visant le pétrole iranien après des pourparlers qualifiés par Washington de base très solide pour une fin définitive à la guerre au Moyen-Orient. Et puis, finalisée vendredi par les organisateurs, la carte des sites olympiques pour les JO 2030 des Alpes françaises a été validée hier par le Comité international olympique. Cette série de mises à jour, qui a rayé de la carte olympique Nice et Méribel, a été approuvée par la commission exécutive de l'instance réunie à Lausanne. Le pôle glace est donc bien transféré à Lyon et Val d'Isère accueillera finalement une partie du ski alpin.

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1: Une entreprise spécialisée dans le recyclage et la production d'énergie verte recrute un assistant administratif et facturation. Vous serez en charge de la facturation client, du suivi des litiges, de la validation des transactions et du contrôle des factures de transport. Une bonne maîtrise d'Excel et des outils bureautiques est requise pour ce poste en CDI à temps plein. Référence au 241. Une entreprise leader dans la distribution et la location de matériel pour le BTP, l'industrie et le recyclage recrute un agent de parc pour son agence de RAID. Vous assurerez l'accueil des clients, la préparation et la mise en main du matériel, l'entretien du parc ainsi que les petites opérations de maintenance. Des connaissances en mécanique sont requises pour ce poste en CDI à temps plein. La rémunération est d'environ 30 000 euros par an. Référence au 245. Une entreprise d'Ille-et-Vilaine recrute un technicien électrotechnicien spécialisé en pompage et traitement de l'eau. Vous interviendrez sur l'installation, la maintenance et le dépannage de systèmes de pompage, principalement en milieu agricole. Une expérience en électrotechnique, électromécanique ou plomberie électricité est souhaitée. Le permis B est requis, ou BE, salaire négociable, prime et avantage, poste en CDI à 39 heures par semaine. Référence au 244.
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1: Bonjour, bonjour à tous. Direction l'hippodrome de Dieppe et les 1100 mètres de la piste en gazon à l'occasion du Quintet Plus de ce mardi 23 juin 2026. Disputés dans la discipline du galop, ils seront 16 protagonistes âgés de 4 ans et au-dessus à en découdre pour la victoire. Départ prévu 18h30. En tête de notre sélection, le 12 Grand Scoop sur la lancée de ses 3 dernières prestations, idéalement placé en 37 valeurs dans ce quintet, il peut l'emporter. Suivi du 5, Mr. Chang, incontournable dans cette épreuve, s'est placé sur le podium. Le 3, Tiao Pa, n'a plus à faire ses preuves en pareille société. Le 2, Profumo di Iena, supplémenté pour l'occasion. Et enfin, le 14, Alparslan, ne devrait plus tarder à refaire parler de lui. Il complétera notre sélection. Une sélection que vous pouvez retrouver sur ma chaîne YouTube Tom Kazak, les pronostics qui piquent avec mes dernières minutes. Donc, notre choix aujourd'hui. Premier, le 12, Grand Scoop. Second, le 5, Mr. Chang. Troisième, le 3, Siao Pa. Quatrième, le 2, Profumo di Iena. Cinquième, le 14, Alparslan. Le second choix, le 9, le 7 et le 13. Et à vous la fortune!

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1: Samedi 27 juin dès 17h, troisième édition du marché artisanal nocturne de Fercé, dans une ambiance conviviale et festive. 4 concerts live de 21h à 2h, grille à des bars toute la soirée. Vendredi 26 juin à 19h, une soirée festive dans le bourg d'Abaret vous attend, proposée par la locomotive Les Éphémérides. C'est un événement festif et culturel imaginé pour tous les publics. Abaret se transforme en scène à ciel ouvert pour accueillir artistes et DJ dans une ambiance conviviale. Bar et restauration sur place. Dimanche 28 juin de 10h à 17h sur le site de l'étang de Bout de Bois à Saint-Fray, Bout de Bois en folie pour sa seconde édition avec des animations sur l'eau et sur terre. Avec marché de créateurs de 10h à 15h, de 10h30 à 11h30 balade naturaliste accompagnée, de 15h à 16h course sprint sur l'étang. Viens défier tes amis, ta famille pour une course sprint en kayak, simple ou double. De 16h à 17h initiation au paddle. Restauration sur place, plus d'infos au 06 71 48 29 75.
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1: Bonjour à tous. Pour trouver du bleu à Philadelphie, il valait mieux regarder sur la pelouse que dans le ciel. Au terme d'un match disputé sous une pluie diluvienne et interrompu 2 heures à cause des orages, l'équipe de France de football a décroché une victoire confortable face à l'Irak, 3-0 en Pennsylvanie. Avec 6 points, les hommes de Didier Deschamps sont d'ores et déjà qualifiés pour les 16e de finale, avant même leur dernier match de poule contre la Norvège, vendredi à 21h. Et si les acteurs de la soirée ont longtemps scruté le ciel, craintif sur la pelouse. Les 2 premiers éclairs sont venus de Kylian Mbappé. Après des records de température enregistrés hier, la canicule exceptionnelle s'étend encore aujourd'hui dans le nord-ouest avec plus de la moitié du pays en vigilance rouge, un niveau jamais atteint avec un total de 54 départements en vigilance rouge canicule et 35 autres en orange. Plus de 90% de la population française est exposée à des chaleurs extrêmes. Face à un épisode persistant de pollution à l'ozone, le préfet des Bouches-du-Rhône déclenche le niveau 2 d'alerte, une circulation différenciée est mise en place à Marseille dans le périmètre de la zone à faible émission dès ce mardi 6h. Premier constat accablant, les rapporteurs de la mission d'inspection déclenchée par la mort de la jeune Liana pointent une série de dysfonctionnements des magistrats et des enquêteurs dans cette affaire. La chaîne de protection a failli et des sanctions ont d'ores et déjà été prises du côté du ministère de l'Intérieur et de la Justice. Les États-Unis suspendent pour 2 mois leurs sanctions visant le pétrole iranien après des pourparlers qualifiés par Washington de base très solide pour une fin définitive à la guerre au Moyen-Orient. Et puis, finalisée vendredi par les organisateurs, la carte des sites olympiques pour les JO 2030 des Alpes françaises a été validée hier par le Comité international olympique. Cette série de mises à jour, qui a rayé de la carte olympique Nice et Méribel, a été approuvée par la commission exécutive de l'instance réunie à Lausanne. Le pôle glace est donc bien transféré à Lyon et Val d'Isère accueillera finalement une partie du ski alpin.
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3: Et en ce mardi 23 juin, bonne fête aux Audrey, les béliers, l'être aimé est le plus beau et le plus intelligent, le plus sensuel, et tout est parfait dans le meilleur des mondes.
4: Taureau, en vous montrant souple et diplomate, vous gagnerez la confiance de vos partenaires.
5: Gémeaux, si vous êtes célibataire, vous vous montrerez très sensuel et charmeur.
6: Cancer, l'union fera la force et une approche collaborative vous mènera vers un succès durable.
7: Les lions, la réussite passera par la concertation et l'écoute.
8: Vierge, vous ne serez pas forcément d'humeur à écouter les angoisses de vos amis, même les plus proches.
9: Les balances, la passion risque de vous aveugler.
10: Scorpion, on sent poindre une once d'agacement, mais vous parviendrez à faire face à la situation.
11: Sagittaire, amour, passion, jalousie, déception, tout y passera aujourd'hui.
12: Capricorne, gardez un pied sur terre.
13: Les Verseaux, vous échapperez à la routine.
14: Enfin, Poissons, vous serez souvent dérangé, bousculé, et vous aurez même parfois l'impression d'être tout bonnement transparent.
15: Bonne journée et à demain.

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1: Une entreprise de charpente et menuiserie bois recrute un conducteur de travaux en menuiserie intérieure et extérieure. Vous assurez le développement commercial, la réalisation des devis, le suivi des chantiers, les commandes de matériaux et la conduite des travaux jusqu'à leur réception. Ce poste est proposé en CDI à 39 heures par semaine. Référence au 242. Une entreprise spécialisée dans la valorisation de la production laitière recrute un technicien énergie. Vous participerez à la conduite des installations de production d'énergie, aux mises en service de nouveaux équipements et aux opérations de maintenance. Vous devez bénéficier d'une formation Bac Pro ou BTS dans les domaines de l'énergie ou des procédés. Ce poste est en CDI à temps plein. Référence au 243. Une entreprise spécialisée dans l'équipement et l'automatisation de bâtiments d'élevage recrute un technicien de maintenance robot de traite. En autonomie, vous assurez la mise en service des équipements, la formation des utilisateurs, le support technique ainsi que les opérations de maintenance et de réparation. Une formation en électrotechnique, automatisme ou mécanique est souhaitée. Ce poste est proposé en CDI à temps plein avec salaire selon compétences, véhicule de service et panier repas. Référence au 246.
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1: Bonjour à tous. Pour trouver du bleu à Philadelphie, eh bien, il valait mieux regarder sur la pelouse que dans le ciel. Au terme d'un match disputé sous une pluie diluvienne et interrompue 2 heures à cause des orages, l'équipe de France a décroché une victoire confortable face à l'Irak, victoire 3-0 en Pennsylvanie. Avec 6 points, les hommes de Didier Deschamps sont d'ores et déjà qualifiés pour les 16e de finale avant même leur dernier match de poule face à la Norvège vendredi, coup d'envoi à 21h. Et si les acteurs de la soirée ont longtemps scruté le ciel, craintif sur la pelouse. Les 2 premiers éclairs sont venus de Kylian Mbappé. Les champions du monde en titre assument leur statut victorieux 3-0 contre l'Algérie. En ouverture, ils se sont imposés 2-0 face à l'Autriche, à Dallas, au terme d'un match sérieux dans lequel ils n'ont été que très peu mis en danger. Sans briller, eh bien, les Argentins se sont procurés plus d'occasions que leurs adversaires et ont été récompensés par les 17e et 18e buts en Coupe du Monde de Léo Messi. Finalisé vendredi par les organisateurs, la carte des sites olympiques pour les JO 2030 des Alpes françaises a été validée hier par le Comité international olympique. Cette série de mises à jour, qui a rayé de la carte olympique Nice et Miribel, a été approuvée par la commission exécutive de l'instance réunie à Lausanne. Le pôle glace est donc bien transféré à Lyon et Val d'Isère accueillera finalement une partie du ski alpin. Qu'attendre du retour de Serena Williams à Wimbledon? Près de 4 ans après son dernier match en simple, l'ancienne numéro 1 mondiale de 44 ans a reçu une invitation dimanche des organisateurs à participer à un tournoi de simple qu'elle a remporté 7 fois dans sa carrière. Star du tennis et femme d'affaires accomplie, Serena Williams précise qu'elle reprend les raquettes d'abord pour le plaisir de voyager, l'ambiance du circuit, mais aussi pour évoluer devant ses filles Olympia et Adira, désormais âgées de bientôt 9 et 3 ans. Voilà, c'est la fin de ce flash. Merci de l'avoir suivi.
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3: Bonjour, bonjour à tous. Direction l'hippodrome de Dieppe et les 1100 mètres de la piste en gazon à l'occasion du Quintet Plus de ce mardi 23 juin 2026. Disputés dans la discipline du galop, ils seront 16 protagonistes âgés de 4 ans et au-dessus à en découdre pour la victoire. Départ prévu 18h30. En tête de notre sélection, le 12 Grand Scoop sur la lancée de ses 3 dernières prestations, idéalement placé en 37 valeurs dans ce Quintet, il peut l'emporter. Suivi du 5, Mr. Chang, incontournable dans cette épreuve, s'a placé sur le podium. Le 3, Tiao Pa, n'a plus à faire ses preuves en pareille société. Le 2, Profumo di Iena, supplémenté pour l'occasion. Et enfin, le 14, Alparslan, ne devrait plus tarder à refaire parler de lui. Il complétera notre sélection. Une sélection que vous pouvez retrouver sur ma chaîne YouTube Tom Kazak, les pronostics qui piquent avec mes dernières minutes. Donc, notre choix aujourd'hui. Premier, le 12, Grand Scoop. Second, le 5, Mr. Chang. Troisième, le 3, Siao Pa. Quatrième, le 2, Profumo di Iena. 5e, le 14, Alparslan. Le second choix, le 9, le 7 et le 13. Et à vous la fortune!

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2: Bonjour à tous. Pour trouver du bleu à Philadelphie, il valait mieux regarder sur la pelouse que dans le ciel. Au terme d'un match disputé sous une pluie diluvienne et interrompu 2 heures à cause des orages, l'équipe de France de football a décroché une victoire confortable face à l'Irak, 3-0 en Pennsylvanie. Avec 6 points, les hommes de Didier Deschamps sont d'ores et déjà qualifiés pour les 16e de finale, avant même leur dernier match de poule contre la Norvège, vendredi à 21h. Et si les acteurs de la soirée ont longtemps scruté le ciel, craintif sur la pelouse. Les 2 premiers éclairs sont venus de Kylian Mbappé. Demain, lancement des soldes d'été, un démarrage sous la chaleur, synonyme de mauvaise nouvelle pour les commerçants, Stéphane Nicolas.
3: Eh oui, avec les fortes chaleurs qui font suffoquer le pays, les clients ne risquent pas de faire la queue à l'entrée des magasins. Ils vont donc se tourner vers le e-commerce. Il est pourtant coutume de dire que la première semaine des soldes donne le tempo pour la suite. Et lors du premier jour, les professionnels du secteur sont censés avoir 2 fois plus de trafic qu'un jour normal en magasin. Mais les clients ne se déplacent pas en période de canicule. En 2019, dernier record de chaleur coïncidente avec les soldes, 1 commerçant sur 2 interrogé par la CCI d'Île-de-France avait indiqué des premiers jours catastrophiques à cause de la canicule. Idem pour l'an dernier avec une chute des ventes de 7 à 8% sur les 2 premières semaines. La fréquentation s'était ensuite corrigée avec la retombée des températures.
2: Et comme souvent, les déboires des commerçants profitent à Internet. Globalement, le e-commerce grappille des parts de marché au commerce physique. Après des records de température enregistrés hier, la canicule exceptionnelle s'étend encore aujourd'hui dans le nord-ouest avec plus de la moitié du pays en vigilance rouge, un niveau jamais atteint avec un total de 54 départements en vigilance rouge canicule et 35 autres en orange. Plus de 90% de la population française est exposée à des chaleurs extrêmes. La piste de la canicule privilégiée, 2 enfants de 2 et 4 ans retrouvés morts hier après-midi dans la voiture de leur famille sur un parking résidentiel à Carpentras. Selon les premiers éléments de l'enquête, les 2 petits se seraient enfermés dans le véhicule. Malheureusement, la maman s'en est aperçue trop tard. Face à un épisode persistant de pollution à l'ozone, le préfet des Bouches-du-Rhône déclenche le niveau 2 d'alerte. Une circulation différenciée est mise en place à Marseille, dans le périmètre de la zone à faible émission, dès ce mardi 6h. Premier constat accablant, les rapporteurs de la mission d'inspection déclenchée par la mort de la jeune Liana pointent une série de dysfonctionnements des magistrats et des enquêteurs dans cette affaire. La chaîne de protection a failli et des sanctions ont d'ores et déjà été prises du côté du ministère de l'Intérieur et de la Justice. Vendredi dernier, 3 accidents de 2 roues ont coûté la vie à 2 personnes dans les rues de Nice. Depuis quelques semaines, les accidents se multiplient. À l'approche de la période estivale, le partage de la route pour tous les usagers s'aggrave. Quel pouvoir pour la Corse ? Les députés se prononcent vers 17h30 sur une réforme constitutionnelle qui accorderait une autonomie inédite à l'île Montagne, mais qui fait craindre à certains parlementaires une fracture dans la République. Les États-Unis suspendent pour 2 mois leurs sanctions visant le pétrole iranien après des pourparlers qualifiés par Washington de base très solide pour une fin définitive à la guerre au Moyen-Orient. Le premier ministre britannique Keir Starmer, poussé vers la sortie, a démissionné hier, attaqué sur sa gauche comme sur sa droite, jugé indécis et trop austère par une partie des Britanniques. Il n'a pas su mettre en œuvre les promesses de changement de la campagne électorale de 2024. Une déroute électorale lors de scrutins locaux en mai lui a été fatale. Chez les tortues marines, la saison des pontes est officiellement lancée. Une plage de Saint-Raphaël a été choisie par une tortue couane, une espèce protégée. Et puis, finalisée vendredi par les organisateurs, la carte des sites olympiques pour les JO 2030 des Alpes françaises a été validée hier par le Comité international olympique. Cette série de mises à jour, qui a rayé de la carte olympique Nice et Méribel, a été approuvée par la commission exécutive de l'instance réunie à Lausanne. Le pôle glace est donc bien transféré à Lyon et Val d'Isère accueillera finalement une partie du ski alpin.
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5: Et en ce mardi 23 juin, bonne fête aux Audrey, les béliers, l'être aimé est le plus beau et le plus intelligent, le plus sensuel, et tout est parfait dans le meilleur des mondes.
6: Taureau, en vous montrant souple et diplomate, vous gagnerez la confiance de vos partenaires.
7: Gémeaux, si vous êtes célibataire, vous vous montrerez très sensuel et charmeur.
6: Cancer, l'union fera la force et une approche collaborative vous mènera vers un succès durable. Les lions, la réussite passera par la concertation et l'écoute. Vierge, vous ne serez pas forcément d'humeur à écouter les angoisses de vos amis, même les plus proches. Les balances, la passion risque de vous aveugler. Scorpion, on sent poindre une once d'agacement, mais vous parviendrez à faire face à la situation. Sagittaire, amour, passion, jalousie, déception, tout y passera aujourd'hui. Capricorne, gardez un pied sur terre. Les Verseaux, vous échapperez à la routine. Enfin, Poissons, vous serez souvent dérangé, bousculé et vous aurez même parfois l'impression d'être tout bonnement transparent. Bonne journée et à demain.

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1: Une entreprise leader dans la distribution et la location de matériel pour le BTP, l'industrie et le recyclage recrute un agent de parc pour son agence de RAID. Vous assurerez l'accueil des clients, la préparation et la mise en main du matériel, l'entretien du parc ainsi que les petites opérations de maintenance. Des connaissances en mécanique sont requises pour ce poste en CDI à temps plein. La rémunération est d'environ 30 000 euros par an. Référence au 245. Une entreprise spécialisée dans le recyclage et la production d'énergie verte recrute un assistant administratif et facturation. Vous serez en charge de la facturation client, du suivi des litiges, de la validation des transactions et du contrôle des factures de transport. Une bonne maîtrise d'Excel et des outils bureautiques est requise pour ce poste en CDI à temps plein. Référence au 241. Une entreprise d'Ille-et-Vilaine recrute un technicien électrotechnicien spécialisé en pompage et traitement de l'eau. Vous interviendrez sur l'installation, la maintenance et le dépannage de systèmes de pompage, principalement en milieu agricole. Une expérience en électrotechnique, électromécanique ou plomberie électricité est souhaitée. Le permis B est requis ou BE, salaire négociable, prime et avantage, poste en CDI à 39 heures par semaine. Référence au 244.
0: 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Composez le 0665 107 643 pour être mis gratuitement en relation avec l'entreprise. 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
1: Bonjour à tous. Pour trouver du bleu à Philadelphie, eh bien, il valait mieux regarder sur la pelouse que dans le ciel. Au terme d'un match disputé sous une pluie diluvienne et interrompue 2 heures à cause des orages, l'équipe de France a décroché une victoire confortable face à l'Irak, victoire 3-0 en Pennsylvanie. Avec 6 points, les hommes de Didier Deschamps sont d'ores et déjà qualifiés pour les 16e de finale avant même leur dernier match de poule face à la Norvège vendredi, coup d'envoi à 21h. Et si les acteurs de la soirée ont longtemps scruté le ciel, craintif sur la pelouse. Les 2 premiers éclairs sont venus de Kylian Mbappé. Les champions du monde en titre assument leur statut victorieux 3-0 contre l'Algérie. En ouverture, ils se sont imposés 2-0 face à l'Autriche à Dallas au terme d'un match sérieux dans lequel ils n'ont été que très peu mis en danger. Sans briller, eh bien, les Argentins se sont procurés plus d'occasions que leurs adversaires et ont été récompensés par les 17e et 18e buts en Coupe du Monde de Léo Messi. Finalisé vendredi par les organisateurs, la carte des sites olympiques pour les JO 2030 des Alpes françaises a été validée hier par le Comité international olympique. Cette série de mises à jour qui a rayé de la carte olympique Nice et Miribel a été approuvée par la commission exécutive de l'instance réunie à Lausanne. Le pôle glace est donc bien transféré à Lyon et Val d'Isère accueillera finalement une partie du ski alpin. Qu'attendre du retour de Serena Williams à Wimbledon? Près de 4 ans après son dernier match en simple, l'ancienne numéro 1 mondiale de 44 ans a reçu une invitation dimanche des organisateurs à participer à un tournoi de simple qu'elle a remporté 7 fois dans sa carrière. Star du tennis et femme d'affaires accomplie, Serena Williams précise qu'elle reprend les raquettes d'abord pour le plaisir de voyager, l'ambiance du circuit, mais aussi pour évoluer devant ses filles Olympia et Adira, désormais âgées de bientôt 9 et 3 ans. Voilà, c'est la fin de ce flash. Merci de l'avoir suivi.
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3: Bonjour, bonjour à tous. Direction l'hippodrome de Dieppe et les 1100 mètres de la piste en gazon à l'occasion du Quintet Plus de ce mardi 23 juin 2026. Disputés dans la discipline du galop, ils seront 16 protagonistes âgés de 4 ans et au-dessus à en découdre pour la victoire. Départ prévu 18h30. En tête de notre sélection, le 12 Grand Scoop sur la lancée de ses 3 dernières prestations, idéalement placé en 37 valeurs dans ce Quintet, il peut l'emporter. Suivi du 5, Mr. Chang, incontournable dans cette épreuve, s'est placé sur le podium. Le 3, Tiao Pa, n'a plus à faire ses preuves en pareille société. Le 2, Profumo di Iena, supplémenté pour l'occasion. Et enfin, le 14, Alparslan, ne devrait plus tarder à refaire parler de lui. Il complétera notre sélection. Une sélection que vous pouvez retrouver sur ma chaîne YouTube Tom Kazakh, les pronostics qui piquent avec mes dernières minutes. Donc, notre choix aujourd'hui. Premier, le 12, Grand Scoop. Second, le 5, Mr. Chang. Troisième, le 3, Siao Pa. Quatrième, le 2, Profumo di Iena. Cinquième, le 14, Alparslan. Le second choix, le 9, le 7 et le 13. Et à vous la fortune.
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1: Vendredi 26 juin à 19h, une soirée festive dans le bourg d'Abaret vous attend, proposée par la locomotive Les Éphémérides. C'est un événement festif et culturel imaginé pour tous les publics. Abaret se transforme en scène à ciel ouvert pour accueillir artistes et DJ dans une ambiance conviviale. Bar et restauration sur place. Dimanche 28 juin de 10h à 17h sur le site de l'étang de Boudbois à Saint-Fré, Boudbois en folie pour sa seconde édition, avec des animations sur l'eau et sur terre. Avec marché de créateurs de 10h à 15h, de 10h30 à 11h30, balade naturaliste accompagnée, de 15h à 16h, course sprint sur l'étang. Viens défier tes amis, ta famille pour une course sprint en kayak, simple ou double. De 16h à 17h, initiation au paddle. Restauration sur place, plus d'infos au 06 71 48 29 75. Samedi 27 juin dès 17h, troisième édition du marché artisanal nocturne de Fercé, dans une ambiance conviviale et festive. 4 concerts live de 21h à 2h, grille à des bars toute la soirée.
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0: 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Il est 9h. 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
1: Bonjour à tous. Quel pouvoir pour la Corse? Les députés se prononcent tout à l'heure vers 17h30 sur une réforme constitutionnelle qui accorderait une autonomie inédite à l'île Montagne, mais qui fait craindre à certains parlementaires une fracture dans la République. Drame de la chaleur. Deux enfants de 2 et 4 ans retrouvés morts hier après-midi dans la voiture de leur famille sur un parking résidentiel à Carpentras. Selon les premiers éléments de l'enquête, les deux enfants se seraient enfermés dans le véhicule. Malheureusement, la maman s'en est aperçue trop tard. Face à un épisode persistant de pollution à l'ozone, le préfet des Bouches-du-Rhône déclenche le niveau 2 d'alerte. Une circulation différenciée est mise en place à Marseille, dans le périmètre de la zone à faible émission, depuis ce mardi 6h. Deux ans d'enquête, 18 prévenus. À Marseille, le marché du soleil pourrait fermer définitivement après son procès pour contrefaçon, blanchiment et extorsion. Premier constat accablant, les rapporteurs de la mission d'inspection déclenchée par la mort de la jeune Liana pointent une série de dysfonctionnements des magistrats et des enquêteurs. Dans cette affaire, la chaîne de protection a failli. Des sanctions ont d'ores et déjà été prises du côté du ministère de l'Intérieur et de la Justice. Le réexamen en urgence des 70 000 dossiers de plaintes touchant des enfants avec le 14 juillet comme date butoir a déjà abouti au placement de 134 personnes en détention provisoire pour violences sexuelles. Les États-Unis suspendent pour 2 mois leurs sanctions visant le pétrole iranien après des pourparlers qualifiés par Washington de base très solide pour une fin définitive à la guerre au Moyen-Orient. Au terme d'un match disputé sous une pluie diluvienne et interrompue 2 heures à cause des orages, l'équipe de France de football a décroché une victoire confortable au Mondial face à l'Irak, 3-0 en Pennsylvanie. Avec 6 points, les hommes de Didier Deschamps sont d'ores et déjà qualifiés pour les 16e de finale avant même leur dernier match de poule face à la Norvège. Match programmé vendredi à 21h. Et si les acteurs de la soirée ont longtemps scruté le ciel craintif sur la pelouse, les 2 premiers éclairs sont venus de Kylian Mbappé. Voilà, c'est la fin de ce flash. Merci de l'avoir suivi.
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2: Et en ce mardi 23 juin, bonne fête aux Audrey, les Béliers, l'être aimé est le plus beau et le plus intelligent, le plus sensuel, et tout est parfait dans le meilleur des mondes. Taureau, en vous montrant souple et diplomate, vous gagnerez la confiance de vos partenaires. Gémeaux, si vous êtes célibataire, vous vous montrerez très sensuel et charmeur. Cancer, l'union fera la force et une approche collaborative vous mènera vers un succès durable. Les lions, la réussite passera par la concertation et l'écoute. Vierge, vous ne serez pas forcément d'humeur à écouter les angoisses de vos amis, même les plus proches. Les balances, la passion risque de vous aveugler. Scorpion, on sent poindre une once d'agacement, mais vous parviendrez à faire face à la situation. Sagittaire, amour, passion, jalousie, déception, tout y passera aujourd'hui. Capricorne, gardez un pied sur terre. Les Verseaux, vous échapperez à la routine. Enfin, Poisson, vous serez souvent dérangé, bousculé, et vous aurez même parfois l'impression d'être tout bonnement transparent. Bonne journée et à demain.

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1: Une entreprise de charpente et menuiserie bois recrute un conducteur de travaux en menuiserie intérieure et extérieure. Vous assurez le développement commercial, la réalisation des devis, le suivi des chantiers, les commandes de matériaux et la conduite des travaux jusqu'à leur réception. Ce poste est proposé en CDI à 39 heures par semaine. Référence au 242. Une entreprise spécialisée dans la valorisation de la production laitière recrute un technicien énergie. Vous participerez à la conduite des installations de production d'énergie, aux mises en service de nouveaux équipements et aux opérations de maintenance. Vous devez bénéficier d'une formation Bac Pro ou BTS dans les domaines de l'énergie ou des procédés. Ce poste est en CDI à temps plein, référence au 243. Une entreprise spécialisée dans l'équipement et l'automatisation de bâtiments d'élevage recrute un technicien de maintenance robot de traite. En autonomie, vous assurez la mise en service des équipements, la formation des utilisateurs, le support technique ainsi que les opérations de maintenance et de réparation. Une formation en électrotechnique, automatisme ou mécanique est souhaitée. Ce poste est proposé en CDI à temps plein avec salaire selon compétences, véhicule de service et panier repas. Référence au 246.
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1: Bonjour, bonjour à tous. Direction l'hippodrome de Dieppe et les 1100 mètres de la piste en gazon à l'occasion du Quintet Plus de ce mardi 23 juin 2026. Disputés dans la discipline du galop, ils seront 16 protagonistes âgés de 4 ans et au-dessus à rendre écoute pour la victoire. Départ prévu 18h30. En tête de notre sélection, le 12 Grand Scoop sur la lancée de ses 3 dernières prestations, idéalement placé en 37 valeurs dans ce Quintet, il peut l'emporter. Suivi du 5, Mr. Chang, incontournable dans cette épreuve, s'est placé sur le podium. Le 3, Tiao Pa, n'a plus à faire ses preuves en pareille société. Le 2, Profumo d'Iéna, supplémenté pour l'occasion. Et enfin, le 14, Alparslan, ne devrait plus tarder à refaire parler de lui. Il complétera notre sélection. Une sélection que vous pouvez retrouver sur ma chaîne YouTube, Tom Kazak, les pronostics qui piquent avec mes dernières minutes. Donc, notre choix aujourd'hui. Premier, le 12, Grand Scoop. Second, le 5, Mr. Chang. Troisième, le 3, Siao Pa. Quatrième, le 2, Profumo d'Iéna. Cinquième, le 14, Alparslan. Le second choix, le 9, le 7 et le 13. Et à vous la fortune!

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1: Dans les palaces ou autres hôtels de luxe, certains clients peuvent avoir des demandes particulières. Pour répondre à celles-ci, le concierge de luxe doit se démener. Il doit bien accueillir et guider les clients, être un intermédiaire et surtout mettre en place les demandes à l'aide de son réseau professionnel. Sorties culturelles, réservations très sélectes ou alors des commandes atypiques, le panel de prestations est très varié. En plus d'un très bon relationnel, le concierge de luxe doit avoir deux principales qualités, la discrétion pour la confidentialité de toutes les demandes et la réactivité afin de satisfaire les clients et ce de façon rapide et créative. Une formation en Bac plus 1 est possible pour les élèves les plus assidus, sinon des BTS hôtellerie-restauration, animation et gestion touristique locale, et vente et production touristique avec notamment une spécialisation en conciergerie sont possibles. Un salaire de 1 700 € brut dès le début de carrière. 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

0: 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Il est 10h.
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2: Bonjour à tous, quel pouvoir pour la Corse? Les députés se prononcent tout à l'heure vers 17h30 sur une réforme constitutionnelle qui accorderait une autonomie inédite à l'île Montagne, mais qui fait craindre à certains parlementaires une fracture dans la République. Drame de la chaleur, deux enfants de 2 et 4 ans retrouvés morts hier après-midi dans la voiture de leur famille sur un parking résidentiel à Carpentras. Selon les premiers éléments de l'enquête, les deux enfants se seraient enfermés dans le véhicule. Malheureusement, la maman s'en est aperçue trop tard. Face à un épisode persistant de pollution à l'ozone, le préfet des Bouches-du-Rhône déclenche le niveau 2 d'alerte. Une circulation différenciée est mise en place à Marseille dans le périmètre de la zone à faible émission depuis ce mardi 6h. Deux ans d'enquête, 18 prévenus à Marseille. Le marché du soleil pourrait fermer définitivement après son procès pour contrefaçon, blanchiment et extorsion. Premier constat accablant, les rapporteurs de la mission d'inspection déclenchée par la mort de la jeune Liana pointent une série de dysfonctionnements des magistrats et des enquêteurs. Dans cette affaire, la chaîne de protection a failli. Des sanctions ont d'ores et déjà été prises du côté du ministère de l'Intérieur et de la Justice. Le réexamen en urgence des 70 000 dossiers de plaintes touchant des enfants avec le 14 juillet comme date butoir a déjà abouti au placement de 134 personnes en détention provisoire pour violences sexuelles. Les États-Unis suspendent pour 2 mois leurs sanctions visant le pétrole iranien après des pourparlers qualifiés par Washington de base très solide pour une fin définitive à la guerre au Moyen-Orient. Au terme d'un match disputé sous une pluie diluvienne et interrompue 2 heures à cause des orages, l'équipe de France de football a décroché une victoire confortable au Mondial face à l'Irak, 3-0 en Pennsylvanie. Avec 6 points, les hommes de Didier Deschamps sont d'ores et déjà qualifiés pour les 16e de finale avant même leur dernier match de poule face à la Norvège. Match programmé vendredi à 21h. Et si les acteurs de la soirée ont longtemps scruté le ciel craintif sur la pelouse, les deux premiers éclairs sont venus de Kylian Mbappé. Voilà, c'est la fin de ce flash. Merci de l'avoir suivi.

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1: Une entreprise d'Ille-et-Vilaine recrute un technicien électrotechnicien spécialisé en pompage et traitement de l'eau. Vous interviendrez sur l'installation, la maintenance et le dépannage de systèmes de pompage, principalement en milieu agricole. Une expérience en électrotechnique, électromécanique ou plomberie électricité est souhaitée. Le permis B est requis ou BE, salaire négociable, prime et avantages, poste en CDI à 39 heures par semaine. Référence au 244. Une entreprise leader dans la distribution et la location de matériel pour le BTP, l'industrie et le recyclage recrute un agent de parc pour son agence de Rennes. Vous assurerez l'accueil des clients, la préparation et la mise en main du matériel, l'entretien du parc ainsi que les petites opérations de maintenance. Des connaissances en mécanique sont requises pour ce poste en CDI à temps plein. La rémunération est d'environ 30 000 euros par an. Référence au 245. Une entreprise spécialisée dans le recyclage et la production d'énergie verte recrute un assistant administratif et facturation. Vous serez en charge de la facturation client, du suivi des litiges, de la validation des transactions et du contrôle des factures de transport. Une bonne maîtrise d'Excel et des outils bureautiques est requise pour ce poste en CDI à temps plein. Référence au 241.
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1: Dans les palaces ou autres hôtels de luxe, certains clients peuvent avoir des demandes particulières. Pour répondre à celles-ci, le concierge de luxe doit se démener. Il doit bien accueillir et guider les clients, être un intermédiaire et surtout mettre en place les demandes à l'aide de son réseau professionnel. Sorties culturelles, réservations très sélectes ou alors des commandes atypiques, le panel de prestations est très varié. En plus d'un très bon relationnel, le concierge de luxe doit avoir deux principales qualités, la discrétion pour la confidentialité de toutes les demandes et la réactivité afin de satisfaire les clients et ce de façon rapide et créative. Une formation en Bac plus 1 est possible pour les élèves les plus assidus, sinon des BTS hôtellerie-restauration, animation et gestion touristique locale et vente et production touristique avec notamment une spécialisation en conciergerie sont possibles. Un salaire de 1 700 € brut dès le début de carrière. 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
1: Une entreprise de charpente et menuiserie bois recrute un conducteur de travaux en menuiserie intérieure et extérieure. Vous assurez le développement commercial, la réalisation des devis, le suivi des chantiers, les commandes de matériaux et la conduite des travaux jusqu'à leur réception. Ce poste est proposé en CDI à 39 heures par semaine. Référence au 242. Une entreprise spécialisée dans l'équipement et l'automatisation de bâtiments d'élevage recrute un technicien de maintenance robot de traite. En autonomie, vous assurez la mise en service des équipements, la formation des utilisateurs, le support technique ainsi que les opérations de maintenance et de réparation. Une formation en électrotechnique, automatisme ou mécanique est souhaitée. Ce poste est proposé en CDI à temps plein avec salaire selon compétences, véhicule de service et panier repas. Référence au 246. Une entreprise spécialisée dans la valorisation de la production laitière recrute un technicien énergie. Vous participerez à la conduite des installations de production d'énergie, aux mises en service de nouveaux équipements et aux opérations de maintenance. Vous devez bénéficier d'une formation Bac Pro ou BTS dans les domaines de l'énergie ou des procédés. Ce poste est en CDI à temps plein. Référence au 243.
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1: Bonjour, bonjour à tous. Direction l'hippodrome de Dieppe et les 1100 mètres de la piste en gazon à l'occasion du Quintet Plus de ce mardi 23 juin 2026. Disputés dans la discipline du galop, ils seront 16 protagonistes âgés de 4 ans et au-dessus à en découdre pour la victoire. Départ prévu 18h30. En tête de notre sélection, le 12 Grand Scoop sur la lancée de ses 3 dernières prestations, idéalement placé en 37 valeurs dans ce Quintet, il peut l'emporter. Suivi du 5, Mr. Chang, incontournable dans cette épreuve, s'est placé sur le podium. Le 3, Tiao Pa, n'a plus à faire ses preuves en pareille société. Le 2, Profumo di Iena, supplémenté pour l'occasion. Et enfin, le 14, Alparslan, ne devrait plus tarder à refaire parler de lui. Il complétera notre sélection. Une sélection que vous pouvez retrouver sur ma chaîne YouTube Tom Kazak, les pronostics qui piquent avec mes dernières minutes. Donc, notre choix aujourd'hui. Premier, le 12, Grand Scoop. Second, le 5, Mr. Chang. Troisième, le 3, Siao Pa. Quatrième, le 2, Profumo di Iena. Cinquième, le 14, Alparslan. Le second choix, le 9, le 7 et le 13. Et à vous la fortune!

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1: Vendredi 26 juin à 19h, une soirée festive dans le bourg d'Abaret vous attend. Proposée par la locomotive Les Éphémérides, c'est un événement festif et culturel imaginé pour tous les publics. Abaret se transforme en scène à ciel ouvert pour accueillir artistes et DJ dans une ambiance conviviale. Bar et restauration sur place. Samedi 27 juin dès 17h, troisième édition du marché artisanal nocturne de Fercé dans une ambiance conviviale et festive. 4 concerts live de 21h à 2h, grille à des bars toute la soirée. Dimanche 28 juin de 10h à 17h sur le site de l'étang de Bout de Bois à Saffré, Bout de Bois en folie pour sa seconde édition avec des animations sur l'eau et sur terre. Avec marché de créateurs de 10h à 15h, de 10h30 à 11h30, balade naturaliste accompagnée, de 15h à 16h, course sprint sur l'étang. Viens défier tes amis, ta famille pour une course sprint en kayak, simple ou double, de 16h à 17h, initiation au paddle. Restauration sur place, plus d'infos au 06 71 48 29 75.
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0: 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Il est midi.
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2: Bonjour à tous. Mondial 2026, la France en 16e de finale après un doublé d'Mbappé et une longue interruption. Après 2 heures d'interruption à la mi-temps pour des risques d'orage, la France se qualifie pour les 16e de finale de ce mondial en dominant l'Irak 3-0 à Philadelphie avec un doublé de Kylian Mbappé pour sa 100e sélection. Déjà auteur de 2 buts lors du premier match face au Sénégal, victoire 3-1. Mbappé a ouvert le score d'une belle frappe du gauche dans le petit filet et a doublé la mise après une longue interruption à la mi-temps, profitant d'une erreur de la défense irakienne sur une pelouse détrempée. Passeur décisif sur le 2e but, le ballon d'or Ousmane Dembélé a inscrit son 1er but en Coupe du Monde, servi par Olise. À Toulouse, un cuisinier antillais condamné à 26 ans de prison pour assassinat et tentative de meurtre, reconnu coupable de l'assassinat d'une jeune femme de 20 ans et de la tentative de meurtre de son compagnon. Un cuisinier a donc été condamné à 26 ans de réclusion criminelle par la cour d'assises de la Haute Garonne. L'accusation avait requis 30 ans de prison en raison de la violence des faits. Les faits remontent au 1er juillet 2022. Premier constat accablant, les rapporteurs de la mission d'inspection déclenchée par la mort de la jeune Liana pointent une série de dysfonctionnements des magistrats et des enquêteurs dans cette affaire. La chaîne de protection a failli et des sanctions ont d'ores et déjà été prises du côté du ministère de l'Intérieur et de la Justice. Le réexamen en urgence des 70 000 dossiers de plaintes touchant des enfants avec le 14 juillet comme date butoir a déjà abouti au placement de 134 personnes en détention provisoire pour violences sexuelles. Non-lieu dans le scandale du chlordécone, associations, avocats et élus toujours déterminés à poursuivre le combat. La cour d'appel de Paris a confirmé hier le non-lieu dans l'affaire du chlordécone. Cette décision suscite colère, incompréhension et détermination chez les parties civiles, les associations de victimes et plusieurs élus des Antilles. Un navire a eu la mauvaise idée de transiter le long de routes connues de trafic de drogue dans les Caraïbes, sans procès ni investigation, ni même la moindre preuve. L'armée américaine a effectué une frappe cinétique létale, bilan 2 morts et 6 naufragés. Pour l'ONU, il s'agit d'une exécution extrajudiciaire de plus. Cette nouvelle attaque porte le bilan de l'opération américaine dans les Caraïbes à 206 victimes depuis son lancement en septembre 2025 pour lutter contre l'afflux de drogue aux États-Unis par la mer. Après 5 jours de mobilisation, les agents territoriaux de Fort-de-France obtiennent des avancées sur leurs revendications liées à la gestion des ressources humaines. Un accord a été trouvé hier entre les syndicats et la municipalité, ouvrant ainsi la voie à une reprise progressive des services. Le bras de fer se poursuit en revanche entre la direction de la Poste et les salariés grévistes. Des représentants du syndicat CGTM PTT et ceux de la direction campent toujours sur leur position. Après plus d'un mois de conflit, l'activité a certes repris dans la majorité des bureaux de poste, mais la distribution n'est toujours pas optimale et aucune négociation n'est prévue à l'horizon. L'heure est grave de l'avis du directeur de l'usine sucrière Gardel. Jamais le tonnage de canne récolté n'a été aussi bas en Guadeloupe continentale. Les agriculteurs se plaignent de manquer de trésorerie pour replanter et entretenir leurs parcelles notamment. Alexandra Louis-Marie et l'équipe de France d'épée femmes sont montées sur la plus haute marche du podium après le titre obtenu dimanche à Antony lors des championnats d'Europe d'escrime. Alors que la Coupe du Monde bat son plein, certains constructeurs automobiles profitent de l'événement footballistique pour renforcer leur visibilité. C'est notamment le cas du groupe chinois Changgang qui a lancé une opération marketing originale liée aux performances de la sélection portugaise. À chaque but inscrit par l'équipe de Cristiano Ronaldo, une voiture de sa marque d'Ipal est mise en jeu. Une initiative spectaculaire destinée à attirer l'attention sur un constructeur encore peu connu en Europe. Voilà, c'est la fin de ce flash. Merci de l'avoir suivi.
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1: Une entreprise spécialisée dans le recyclage et la production d'énergie verte recrute un assistant administratif et facturation. Vous serez en charge de la facturation client, du suivi des litiges, de la validation des transactions et du contrôle des factures de transport. Une bonne maîtrise d'Excel et des outils bureautiques est requise pour ce poste en CDI à temps plein. Référence au 241. Une entreprise leader dans la distribution et la location de matériel pour le BTP, l'industrie et le recyclage recrute un agent de parc pour son agence de RAID. Vous assurerez l'accueil des clients, la préparation et la mise en main du matériel, l'entretien du parc ainsi que les petites opérations de maintenance. Des connaissances en mécanique sont requises pour ce poste en CDI à temps plein. La rémunération est d'environ 30 000 euros par an. Référence au 245. Une entreprise d'Ille-et-Vilaine recrute un technicien électrotechnicien spécialisé en pompage et traitement de l'eau. Vous interviendrez sur l'installation, la maintenance et le dépannage de systèmes de pompage, principalement en milieu agricole. Une expérience en électrotechnique, électromécanique ou plomberie électricité est souhaitée. Le permis B est requis ou BE, salaire négociable, prime et avantage, poste en CDI à 39 heures par semaine. Référence au 244.
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1: Bonjour, bonjour à tous. Direction l'hippodrome de Dieppe et les 1100 mètres de la piste en gazon à l'occasion du Quintet Plus de ce mardi 23 juin 2026. Disputés dans la discipline du galop, ils seront 16 protagonistes âgés de 4 ans et au-dessus à rendre écoute pour la victoire. Départ prévu 18h30. En tête de notre sélection, le 12 Grand Scoop sur la lancée de ses 3 dernières prestations, idéalement placé en 37 valeurs dans ce Quintet, il peut l'emporter. Suivi du 5, Mr. Chang, incontournable dans cette épreuve, s'a placé sur le podium. Le 3, Tiao Pa, n'a plus à faire ses preuves en pareille société. Le 2, Profumo d'Iéna, supplémenté pour l'occasion. Et enfin, le 14, Alparslan, ne devrait plus tarder à refaire parler de lui. Il complétera notre sélection. Une sélection que vous pouvez retrouver sur ma chaîne YouTube, Tom Kazak, les pronostics qui piquent avec mes dernières minutes. Donc, notre choix aujourd'hui. Premier, le 12, Grand Scoop. Second, le 5, Mr. Chang. Troisième, le 3, Siao Pa. Quatrième, le 2, Profumo d'Iéna. 5e, le 14, Alparslan. Le second choix, le 9, le 7 et le 13. Et à vous la fortune!

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1: Dans les palaces ou autres hôtels de luxe, certains clients peuvent avoir des demandes particulières. Pour répondre à celles-ci, le concierge de luxe doit se démener. Il doit bien accueillir et guider les clients, être un intermédiaire et surtout mettre en place les demandes à l'aide de son réseau professionnel. Sorties culturelles, réservations très sélectes ou alors des commandes atypiques, le panel de prestations est très varié. En plus d'un très bon relationnel, le concierge de luxe doit avoir deux principales qualités, la discrétion pour la confidentialité de toutes les demandes et la réactivité afin de satisfaire les clients et ce de façon rapide et créative. Une formation en Bac+1 est possible pour les élèves les plus assidus, sinon des BTS hôtellerie-restauration, animation et gestion touristique locale et vente et production touristique avec notamment une spécialisation en conciergerie sont possibles. Un salaire de 1 700 € brut dès le début de carrière. 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
3: Bonjour à tous. Le point Coupe du Monde de football. L'équipe de France a corrigé l'Irak cette nuit à l'occasion de la deuxième journée du groupe I de cette Coupe du Monde 2026 qui va rester gravée dans l'histoire après une mi-temps de 2 heures causée par un violent orage. En tête du groupe I avec 6 points, les Bleus ont ainsi validé leur ticket qualificatif pour la phase éliminatoire. La Norvège et le Sénégal s'affrontaient de leur côté pour une rencontre importante dans ce groupe I porté par un doublé d'Erling Haaland. Les Norvégiens ont pris le dessus sur les Lions, 3-2, et valident leur ticket pour les 16e de finale. Ils vont donc défier les Bleus. Ça sera vendredi à 21h, heure française, dans une finale pour la première place. En revanche, les Sénégalais vont devoir se contenter au mieux de la 3e place, mais peuvent encore espérer se qualifier pour la suite. Autre match du petit matin, Jordanie-Algérie, victoire de l'Algérie, 2-1 dans le groupe J. Finalisée vendredi par les organisateurs, la carte des sites olympiques pour les JO 2030 des Alpes françaises a été validée hier par le Comité international olympique, le CIO. Cette série de mises à jour qui a rayé de la carte olympique Nice et Miribel a été approuvée donc par la commission exécutive de l'instance réunie à Lausanne. Le pôle glace est donc bien transféré à Lyon et Val d'Isère accueillera finalement une partie du ski alpin. Qu'attendre du retour de Serena Williams à Wimbledon près de 4 ans après son dernier match en simple? L'ancienne numéro 1 mondiale, aujourd'hui âgée de 44 ans, a reçu une invitation dimanche des organisateurs à participer à un tournoi de simple qu'elle a remporté 7 fois dans sa carrière. Star du tennis et femme d'affaires accomplie, Serena Williams précise qu'elle reprenait les raquettes d'abord pour le plaisir de voyager, ensuite pour l'ambiance du circuit, mais aussi pour évoluer devant ses filles Olympia et Adira, désormais âgées de bientôt 9 et 3 ans. Voilà, c'est la fin de ce flash. Merci de l'avoir suivi. Bon sport et n'oubliez pas surtout de vous hydrater.

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1: Une entreprise de charpente et menuiserie bois recrute un conducteur de travaux en menuiserie intérieure et extérieure. Vous assurez le développement commercial, la réalisation des devis, le suivi des chantiers, les commandes de matériaux et la conduite des travaux jusqu'à leur réception. Ce poste est proposé en CDI à 39 heures par semaine. Référence au 242. Une entreprise spécialisée dans la valorisation de la production laitière recrute un technicien énergie. Vous participerez à la conduite des installations de production d'énergie, aux mises en service de nouveaux équipements et aux opérations de maintenance. Vous devez bénéficier d'une formation Bac Pro ou BTS dans les domaines de l'énergie ou des procédés. Ce poste est en CDI à temps plein, référence au 243. Une entreprise spécialisée dans l'équipement et l'automatisation de bâtiments d'élevage recrute un technicien de maintenance robot de traite. En autonomie, vous assurez la mise en service des équipements, la formation des utilisateurs, le support technique ainsi que les opérations de maintenance et de réparation. Une formation en électrotechnique, automatisme ou mécanique est souhaitée. Ce poste est proposé en CDI à temps plein avec salaire selon compétences, véhicule de service et panier repas. Référence au 246.
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1: Vendredi 26 juin à 19h, une soirée festive dans le bourg d'Abaret vous attend, proposée par la locomotive Les Éphémérides. C'est un événement festif et culturel imaginé pour tous les publics. Abaret se transforme en scène à ciel ouvert pour accueillir artistes et DJ dans une ambiance conviviale. Bar et restauration sur place. Dimanche 28 juin de 10h à 17h sur le site de l'étang de Boudbois à Saint-Fré, Boudbois en folie pour sa seconde édition, avec des animations sur l'eau et sur terre. Avec marché de créateurs de 10h à 15h, de 10h30 à 11h30, balade naturaliste accompagnée, de 15h à 16h, course sprint sur l'étang. Viens défier tes amis, ta famille pour une course sprint en kayak, simple ou double. De 16h à 17h, initiation au paddle. Restauration sur place, plus d'infos au 06 71 48 29 75. Samedi 27 juin dès 17h, troisième édition du marché artisanal nocturne de Fercé, dans une ambiance conviviale et festive. 4 concerts live de 21h à 2h, grille à des bars toute la soirée.
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0: 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Il est 14h. 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
1: Bonjour à tous, troisième journée la plus chaude jamais enregistrée en France. Des records ont été battus hier un petit peu partout, du sud-ouest au centre-val de Loire en passant par la Gironde. Il a fait par exemple 43 degrés à Brive ou encore 44 degrés pour les maximales dans la petite ville du Blanc, pas très loin de Poitiers. Est-ce une hydrocution avec la chaleur ou autre chose? L'enquête va devoir le dire. Un adolescent de 16 ans est décédé des suites d'un arrêt cardiaque. Hier après-midi, il a sauté d'un pont à Bar-sur-Aube. Des membres de sa famille ont alerté la police municipale qui a réussi à le repêcher. Malheureusement, le jeune homme n'a pas pu être réanimé à l'hôpital de Troyes. La tendance s'est inversée. Le prix de l'essence baisse depuis une à deux semaines et l'annonce d'un accord de paix entre l'Iran et les États-Unis. Le diesel, par exemple, a perdu 10 centimes en quelques jours. En moyenne, on tourne aujourd'hui aux alentours d'1,88€ le litre à la pompe, soit le tarif le plus bas depuis le début du conflit au Moyen-Orient. Il y a bientôt 4 mois, ça descend également pour le sans-plomb, mais un petit peu moins vite. Aux grands hommes, la patrie reconnaissante, devise inscrite sur la façade du Panthéon à Paris. C'est là que reposent quelques-unes des personnalités qui ont marqué l'histoire de France. Marc Bloch, ancien professeur d'histoire, véritable héros de la Résistance, et son épouse Simone feront leur entrée ce soir lors d'une grande cérémonie à Paris. Plus c'est long, plus c'est bon. Les Bleus ont validé leur billet pour les 16e de finale de la Coupe du Monde de football. Cette nuit, ils se sont imposés 3-0 face à l'Irak au terme d'une rencontre suspendue à la mi-temps pendant 2 heures. Il a fallu évacuer le public à cause des orages avant de refaire revenir tout le monde sur le terrain. Ousmane Dembélé qui a marqué et Kylian Mbappé a mis un doublé. Un match nul contre la Norvège. Vendredi, l'équipe de France finira première de son groupe. Et puis, au compte-gouttes, Angèle a donné quelques infos hier sur son nouvel album. Son nom déjà instinct, il sortira avant la fin de l'année. Sans plus de précision pour le moment, on retrouvera le featuring avec Justice et le single Dis-le dévoilé la semaine dernière.

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1: Une entreprise leader dans la distribution et la location de matériel pour le BTP, l'industrie et le recyclage recrute un agent de parc pour son agence de Rennes. Vous assurerez l'accueil des clients, la préparation et la mise en main du matériel, l'entretien du parc ainsi que les petites opérations de maintenance. Des connaissances en mécanique sont requises pour ce poste en CDI à temps plein. La rémunération est d'environ 30 000 euros par an. Référence au 245. Une entreprise spécialisée dans le recyclage et la production d'énergie verte recrute un assistant administratif et facturation. Vous serez en charge de la facturation client, du suivi des litiges, de la validation des transactions et du contrôle des factures de transport. Une bonne maîtrise d'Excel et des outils bureautiques est requise pour ce poste en CDI à temps plein. Référence au 241. Une entreprise d'Ille-et-Vilaine recrute un technicien électrotechnicien spécialisé en pompage et traitement de l'eau. Vous interviendrez sur l'installation, la maintenance et le dépannage de systèmes de pompage, principalement en milieu agricole. Une expérience en électrotechnique, électromécanique ou plomberie électricité est souhaitée. Le permis B est requis, ou BE, salaire négociable, prime et avantage, poste en CDI à 39 heures par semaine. Référence au 244.
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1: Dans les palaces ou autres hôtels de luxe, certains clients peuvent avoir des demandes particulières. Pour répondre à celles-ci, le concierge de luxe doit se démener. Il doit bien accueillir et guider les clients, être un intermédiaire et surtout mettre en place les demandes à l'aide de son réseau professionnel. Sorties culturelles, réservations très sélectes ou alors des commandes atypiques, le panel de prestations est très varié. En plus d'un très bon relationnel, le concierge de luxe doit avoir deux principales qualités, la discrétion pour la confidentialité de toutes les demandes et la réactivité afin de satisfaire les clients et ce de façon rapide et créative. Une formation en Bac plus 1 est possible pour les élèves les plus assidus, sinon des BTS hôtellerie-restauration, animation et gestion touristique locale et vente et production touristique avec notamment une spécialisation en conciergerie sont possibles. Un salaire de 1 700 € brut dès le début de carrière. Pour plus d'informations, rendez-vous sur clédor-france.org.

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1: Une entreprise de charpente et menuiserie bois recrute un conducteur de travaux en menuiserie intérieure et extérieure. Vous assurez le développement commercial, la réalisation des devis, le suivi des chantiers, les commandes de matériaux et la conduite des travaux jusqu'à leur réception. Ce poste est proposé en CDI à 39 heures par semaine. Référence au 242. Une entreprise spécialisée dans l'équipement et l'automatisation de bâtiments d'élevage recrute un technicien de maintenance robot de traite. En autonomie, vous assurez la mise en service des équipements, la formation des utilisateurs, le support technique ainsi que les opérations de maintenance et de réparation. Une formation en électrotechnique, automatisme ou mécanique est souhaitée. Ce poste est proposé en CDI à temps plein avec salaire selon compétences, véhicule de service et panier repas. Référence au 246. Une entreprise spécialisée dans la valorisation de la production laitière recrute un technicien énergie. Vous participerez à la conduite des installations de production d'énergie, aux mises en service de nouveaux équipements et aux opérations de maintenance. Vous devez bénéficier d'une formation Bac Pro ou BTS dans les domaines de l'énergie ou des procédés. Ce poste est en CDI à temps plein. Référence au 243.
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1: Une entreprise leader dans la distribution et la location de matériel pour le BTP, l'industrie et le recyclage recrute un agent de parc pour son agence de Rennes. Vous assurerez l'accueil des clients, la préparation et la mise en main du matériel, l'entretien du parc ainsi que les petites opérations de maintenance. Des connaissances en mécanique sont requises pour ce poste en CDI à temps plein. La rémunération est d'environ 30 000 euros par an. Référence au 245. Une entreprise d'Ille-et-Vilaine recrute un technicien électrotechnicien spécialisé en pompage et traitement de l'eau. Vous interviendrez sur l'installation, la maintenance et le dépannage de systèmes de pompage, principalement en milieu agricole. Une expérience en électrotechnique, électromécanique ou plomberie électricité est souhaitée. Le permis B est requis, ou BE, salaire négociable, prime et avantage, poste en CDI à 39 heures par semaine. Référence au 244. Une entreprise spécialisée dans le recyclage et la production d'énergie verte recrute un assistant administratif et facturation. Vous serez en charge de la facturation client, du suivi des litiges, de la validation des transactions et du contrôle des factures de transport. Une bonne maîtrise d'Excel et des outils bureautiques est requise pour ce poste en CDI à temps plein. Référence au 241.
0: 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Ou connectez-vous sur le site radioatlantis.fr.

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1: Bonjour à tous. Le point Coupe du Monde de football. L'équipe de France a corrigé l'Irak cette nuit à l'occasion de la deuxième journée du groupe I de cette Coupe du Monde 2026 qui va rester gravée dans l'histoire après une mi-temps de 2 heures causée par un violent orage. En tête du groupe I avec 6 points, les Bleus ont ainsi validé leur ticket qualificatif pour la phase éliminatoire. La Norvège et le Sénégal s'affrontaient de leur côté pour une rencontre importante dans ce groupe I porté par un doublé d'Erling Haaland. Les Norvégiens ont pris le dessus sur les Lions, 3-2, et valident leur ticket pour les 16e de finale. Ils vont donc défier les Bleus. Ça sera vendredi à 21h heure française, dans une finale pour la première place. En revanche, les Sénégalais vont devoir se contenter au mieux de la 3e place, mais peuvent encore espérer se qualifier pour la suite. Autre match du petit matin, Jordanie-Algérie, victoire de l'Algérie, 2-1 dans le groupe J. Finalisée vendredi par les organisateurs, la carte des sites olympiques pour les JO 2030 des Alpes françaises a été validée hier par le Comité international olympique, le CIO. Cette série de mises à jour qui a rayé de la carte olympique Nice et Miribel a été approuvée donc par la commission exécutive de l'instance réunie à Lausanne. Le pôle glace est donc bien transféré à Lyon et Val d'Isère accueillera finalement une partie du ski alpin. Qu'attendre du retour de Serena Williams à Wimbledon près de 4 ans après son dernier match en simple? L'ancienne numéro 1 mondiale, aujourd'hui âgée de 44 ans, a reçu une invitation dimanche des organisateurs à participer à un tournoi de simple qu'elle a remporté 7 fois dans sa carrière. Star du tennis et femme d'affaires accomplie, Serena Williams précise qu'elle reprenait les raquettes d'abord pour le plaisir de voyager, ensuite pour l'ambiance du circuit, mais aussi pour évoluer devant ses filles Olympia et Adira, désormais âgée de bientôt 9 et 3 ans. Voilà, c'est la fin de ce flash. Merci de l'avoir suivi. Bon sport et n'oubliez pas surtout de vous hydrater.

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1: Vendredi 26 juin, 19h, une soirée festive dans le bourg d'Abaret vous attend, proposée par la locomotive Les Éphémérides. C'est un événement festif et culturel imaginé pour tous les publics. Abaret se transforme en scène à ciel ouvert pour accueillir artistes et DJ dans une ambiance conviviale. Bar et restauration sur place. Dimanche 28 juin de 10h à 17h sur le site de l'étang de Bout de Bois à Saffray, Bout de Bois en folie pour sa seconde édition avec des animations sur l'eau et sur terre. Avec marché de créateurs de 10h à 15h, de 10h30 à 11h30 balade naturaliste accompagnée, de 15h à 16h course sprint sur l'étang. Viens défier tes amis, ta famille pour une course sprint en kayak, simple ou double. De 16h à 17h initiation au paddle. Restauration sur place, plus d'infos au 06 71 48 29 75. Samedi 27 juin dès 17h, troisième édition du marché artisanal nocturne de Fercé dans une ambiance conviviale et festive. 4 concerts live de 21h à 2h, grille à des bars toute la soirée.
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0: 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Il est 17h.
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2: Bonjour à tous. Mondial 2026, la France en 16e de finale après un doublé d'Mbappé et une longue interruption. Après 2 heures d'interruption à la mi-temps pour des risques d'orage, la France se qualifie pour les 16e de finale de ce mondial en dominant l'Irak 3-0 à Philadelphie avec un doublé de Kylian Mbappé pour sa 100e sélection. Déjà auteur de 2 buts lors du premier match face au Sénégal, victoire 3-1. Mbappé a ouvert le score d'une belle frappe du gauche dans le petit filet et a doublé la mise après une longue interruption à la mi-temps, profitant d'une erreur de la défense irakienne sur une pelouse détrempée. Passeur décisif sur le 2e but, le ballon d'or Ousmane Dembélé a inscrit son 1er but en Coupe du Monde, servi par Olysée. À Toulouse, un cuisinier antillais condamné à 26 ans de prison pour assassinat et tentative de meurtre, reconnu coupable de l'assassinat d'une jeune femme de 20 ans et de la tentative de meurtre de son compagnon. Un cuisinier a donc été condamné à 26 ans de réclusion criminelle par la cour d'assises de la Haute Garonne. L'accusation avait requis 30 ans de prison en raison de la violence des faits. Les faits remontent au 1er juillet 2022. Premier constat accablant, les rapporteurs de la mission d'inspection déclenchée par la mort de la jeune Liana pointent une série de dysfonctionnements des magistrats et des enquêteurs dans cette affaire. La chaîne de protection a failli et des sanctions ont d'ores et déjà été prises du côté du ministère de l'Intérieur et de la Justice. Le réexamen en urgence des 70 000 dossiers de plaintes touchant des enfants avec le 14 juillet comme date butoir a déjà abouti au placement de 134 personnes en détention provisoire pour violences sexuelles. Non-lieu dans le scandale du chlordécone, associations, avocats et élus toujours déterminés à poursuivre le combat. La cour d'appel de Paris a confirmé hier le non-lieu dans l'affaire du chlordécone. Cette décision suscite colère, incompréhension et détermination chez les parties civiles, les associations de victimes et plusieurs élus des Antilles. Un navire a eu la mauvaise idée de transiter le long de routes connues de trafic de drogue dans les Caraïbes, sans procès ni investigation, ni même la moindre preuve. L'armée américaine a effectué une frappe cinétique létale, bilan 2 morts et 6 naufragés. Pour l'ONU, il s'agit d'une exécution extrajudiciaire de plus. Cette nouvelle attaque porte le bilan de l'opération américaine dans les Caraïbes à 206 victimes depuis son lancement en septembre 2025 pour lutter contre l'afflux de drogue aux États-Unis par la mer. Après 5 jours de mobilisation, les agents territoriaux de Fort-de-France obtiennent des avancées sur leurs revendications liées à la gestion des ressources humaines. Un accord a été trouvé hier entre les syndicats et la municipalité, ouvrant ainsi la voie à une reprise progressive des services. Le bras de fer se poursuit en revanche entre la direction de la Poste et les salariés grévistes. Des représentants du syndicat CGTM, PTT et ceux de la direction campent toujours sur leur position. Après plus d'un mois de conflit, l'activité a certes repris dans la majorité des bureaux de poste, mais la distribution n'est toujours pas optimale et aucune négociation n'est prévue à l'horizon. L'heure est grave de l'avis du directeur de l'usine sucrière Gardel. Jamais le tonnage de canne récolté n'a été aussi bas en Guadeloupe continentale. Les agriculteurs se plaignent de manquer de trésorerie pour replanter et entretenir leurs parcelles notamment. Alexandra Louis-Marie et l'équipe de France d'épée femmes sont montées sur la plus haute marche du podium après le titre obtenu dimanche à Antony lors des championnats d'Europe d'escrime. Alors que la Coupe du Monde bat son plein, certains constructeurs automobiles profitent de l'événement footballistique pour renforcer leur visibilité. C'est notamment le cas du groupe chinois Changgang qui a lancé une opération marketing originale liée aux performances de la sélection portugaise. À chaque but inscrit par l'équipe de Cristiano Ronaldo, une voiture de sa marque d'Ipal est mise en jeu. Une initiative spectaculaire destinée à attirer l'attention sur un constructeur encore peu connu en Europe. Voilà, c'est la fin de ce flash. Merci de l'avoir suivi.

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1: Une entreprise de charpente et menuiserie bois recrute un conducteur de travaux en menuiserie intérieure et extérieure. Vous assurez le développement commercial, la réalisation des devis, le suivi des chantiers, les commandes de matériaux et la conduite des travaux jusqu'à leur réception. Ce poste est proposé en CDI à 39 heures par semaine. Référence au 242. Une entreprise spécialisée dans l'équipement et l'automatisation de bâtiments d'élevage recrute un technicien de maintenance robot de traite. En autonomie, vous assurez la mise en service des équipements, la formation des utilisateurs, le support technique ainsi que les opérations de maintenance et de réparation. Une formation en électrotechnique, automatisme ou mécanique est souhaitée. Ce poste est proposé en CDI à temps plein avec salaire selon compétences, véhicule de service et panier repas. Référence au 246. Une entreprise spécialisée dans la valorisation de la production laitière recrute un technicien énergie. Vous participerez à la conduite des installations de production d'énergie, aux mises en service de nouveaux équipements et aux opérations de maintenance. Vous devez bénéficier d'une formation Bac Pro ou BTS dans les domaines de l'énergie ou des procédés. Ce poste est en CDI à temps plein. Référence au 243.
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1: Dans les palaces ou autres hôtels de luxe, certains clients peuvent avoir des demandes particulières. Pour répondre à celles-ci, le concierge de luxe doit se démener. Il doit bien accueillir et guider les clients, être un intermédiaire et surtout mettre en place les demandes à l'aide de son réseau professionnel. Sorties culturelles, réservations très sélectes ou alors des commandes atypiques, le panel de prestations est très varié. En plus d'un très bon relationnel, le concierge de luxe doit avoir deux principales qualités, la discrétion pour la confidentialité de toutes les demandes et la réactivité afin de satisfaire les clients et ce de façon rapide et créative. Une formation en Bac+1 est possible pour les élèves les plus assidus, sinon des BTS hôtellerie-restauration, animation et gestion touristique locale et vente et production touristique avec notamment une spécialisation en conciergerie sont possibles. Un salaire de 1 700 € brut dès le début de carrière. 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

0: 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Il est 18h.
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2: Bonsoir à tous. Les tensions sont vives entre l'Ukraine et la Pologne. Le président Volodymyr Zelensky ne participera pas à une conférence sur la reconstruction de l'Ukraine organisée en Pologne. Le président nationaliste polonais Karol Nawrocki a annoncé la semaine dernière retirer la plus haute distinction du pays, l'ordre de l'Aigle Blanc, au président ukrainien. Cette annonce a fait suite à la décision fin mai de Volodymyr Zelensky de baptiser une unité militaire du nom de l'armée insurrectionnelle ukrainienne. Cette organisation nationaliste fondée en 1942 est tenue en Pologne pour responsable de la mort de plus de 100 000 Polonais. La justice avance dans l'affaire Dominique Bernard. Le parquet national antiterroriste a demandé un procès pour le principal suspect de l'assassinat du professeur de français Mohamed Mougouchkov. Annonce faite par le PNAT. Armé de couteaux, le suspect fiché pour radicalisation islamiste avait attaqué son ancien professeur à la sortie de la cité scolaire Gambetta Carnot à Arras le 13 octobre 2023, faisant également 3 blessés dans une vidéo où il avait revendiqué son geste au nom du groupe État islamique. Un procès est donc requis à son encontre ainsi qu'à l'encontre de son frère et de son cousin. 3 personnes ont été secourues hier après-midi après s'être noyées dans le Rhône près de la cascade de la Fessine. L'une d'elles, un footballeur professionnel de Ligue 2, a été transporté à l'hôpital en état de mort cérébrale. Un homme de 35 ans sans abri a été retrouvé mort ce lundi à Laval près de l'office de tourisme dans le secteur de la gare. La canicule est envisagée comme la cause probable du décès. Les morts liées à la chaleur se multiplient. 40 personnes sont mortes en France par noyade depuis jeudi dernier. Annonce faite aujourd'hui par le Premier ministre. Sébastien Lecornu a évoqué un triste fléau sur les noyades qui concerne essentiellement des jeunes. Face à la forte sollicitation des services d'urgence et des SAMU liés à la vague de chaleur, le Premier ministre a par ailleurs activé le plan Orsan de niveau 2 destiné à renforcer le système de santé. Cela permettra notamment de renforcer les capacités de régulation médicale et de mobiliser les personnels nécessaires au fonctionnement de l'hôpital. C'est ce qu'a détaillé le chef du gouvernement. Très bonne soirée à tous.

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1: Une entreprise d'Ille-et-Vilaine recrute un technicien électrotechnicien spécialisé en pompage et traitement de l'eau. Vous interviendrez sur l'installation, la maintenance et le dépannage de systèmes de pompage, principalement en milieu agricole. Une expérience en électrotechnique, électromécanique ou plomberie électricité est souhaitée. Le permis B est requis ou BE, salaire négociable, prime et avantages, poste en CDI à 39 heures par semaine. Référence au 244. Une entreprise spécialisée dans le recyclage et la production d'énergie verte recrute un assistant administratif et facturation. Vous serez en charge de la facturation client, du suivi des litiges, de la validation des transactions et du contrôle des factures de transport. Une bonne maîtrise d'Excel et des outils bureautiques est requise pour ce poste en CDI à temps plein. Référence au 241. Une entreprise leader dans la distribution et la location de matériel pour le BTP, l'industrie et le recyclage recrute un agent de parc pour son agence de Rennes. Vous assurerez l'accueil des clients, la préparation et la mise en main du matériel, l'entretien du parc ainsi que les petites opérations de maintenance. Des connaissances en mécanique sont requises pour ce poste en CDI à temps plein. La rémunération est d'environ 30 000 euros par an. Référence au 245.
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1: Bonsoir à tous, on démarre côté football, direction ensuite le rugby en fin de flash. Et on démarre côté foot avec les matchs et les différents résultats de cette journée de mardi en Coupe du Monde. Notez que la France a donc battu l'Irak 3-0, la Norvège s'est imposée face au Sénégal 3-2 et l'Algérie s'est imposée face à la Jordanie sur le score de 2-1. Le Portugal affronte l'Ouzbékistan aujourd'hui et l'Angleterre affrontera le Ghana. Du côté de la Ligue 1, venu pour remplacer Liam Rosenior cet hiver, le technicien anglais Gary O'Neill quitte son poste de Strasbourg pour rejoindre le championnat le plus prestigieux du monde, moyennant une indemnité de transfert au profit du club alsacien. Du côté de la Ligue 1, toujours, l'Olympique Lyonnais tient peut-être enfin son sauveur, toujours dans l'attente de la décision de la DNCG concernant son maintien en Ligue 1. Le club rodanien a annoncé aujourd'hui un accord ouvrant la voie à une prise de contrôle totale par Michelle Kang, déjà présidente de l'OL Lyon et figure centrale du redressement engagé ces derniers mois. L'américaine s'est engagée à reprendre la dette des principaux prêteurs d'Eagle Bitco et à devenir l'unique actionnaire de contrôle du club. Affaire à suivre. Du rugby, à quelques heures de décoller pour la Nouvelle-Zélande et le championnat des nations, le sélectionneur tricolore Fabien Galthié a dévoilé sa liste de 33 noms aujourd'hui en attendant les finalistes du top 14. Il a donc retiré 6 joueurs de la précédente révélée dimanche, 2 jours après la victoire convaincante dans un crunch non officiel, pour laisser de la place peut-être aux Toulousains dont Antoine Dupont et Romain Tamac et aux Montpellierains. Il peut encore ajouter jusqu'à 9 joueurs qui devraient rejoindre le groupe bleu la semaine prochaine. On se donne le droit d'être ambitieux, on se donne le droit de rêver, comme je l'ai dit. Je pense qu'on a tous besoin d'aller là-bas, on a tous besoin d'affronter les Néo-Zélandais. C'est ce qu'a estimé le sélectionneur, mais les finalistes du top 14 ne seront pas sur la feuille du premier match contre les All Blacks. C'est la fin de CNews Sport, très bonne soirée, ciao, bye.
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1: Dimanche 28 juin de 10h à 17h sur le site de l'étang de Bout de Bois à Saint-Fray, Bout de Bois en folie pour sa seconde édition avec des animations sur l'eau et sur terre. Avec marché de créateurs de 10h à 15h, de 10h30 à 11h30, balade naturaliste accompagnée, de 15h à 16h, course sprint sur l'étang. Viens défier tes amis, ta famille pour une course sprint en kayak, simple ou double. De 16h à 17h, initiation au paddle. Restauration sur place, plus d'infos au 06 71 48 29 75. Vendredi 26 juin à 19h, une soirée festive dans le bourg d'Abaret vous attend. Proposée par la locomotive Les Éphémérides, c'est un événement festif et culturel imaginé pour tous les publics. Abaret se transforme en scène à ciel ouvert pour accueillir artistes et DJ dans une ambiance conviviale. Bar et restauration sur place. Samedi 27 juin dès 17h, troisième édition du marché artisanal nocturne de Fercé dans une ambiance conviviale et festive. 4 concerts live de 21h à 2h, grille à des bars toute la soirée.
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1: Une entreprise de charpente et menuiserie bois recrute un conducteur de travaux en menuiserie intérieure et extérieure. Vous assurez le développement commercial, la réalisation des devis, le suivi des chantiers, les commandes de matériaux et la conduite des travaux jusqu'à leur réception. Ce poste est proposé en CDI à 39 heures par semaine. Référence au 242. Une entreprise spécialisée dans l'équipement et l'automatisation de bâtiments d'élevage recrute un technicien de maintenance robot de traite. En autonomie, vous assurez la mise en service des équipements, la formation des utilisateurs, le support technique ainsi que les opérations de maintenance et de réparation. Une formation en électrotechnique, automatisme ou mécanique est souhaitée. Ce poste est proposé en CDI à temps plein avec salaire selon compétences, véhicule de service et panier repas. Référence au 246. Une entreprise spécialisée dans la valorisation de la production laitière recrute un technicien énergie. Vous participerez à la conduite des installations de production d'énergie, aux mises en service de nouveaux équipements et aux opérations de maintenance. Vous devez bénéficier d'une formation Bac Pro ou BTS dans les domaines de l'énergie ou des procédés. Ce poste est en CDI à temps plein. Référence au 243.
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1: Bonsoir à tous, on démarre côté football, direction ensuite le rugby en fin de flash. Et on démarre côté foot avec les matchs et les différents résultats de cette journée de mardi en Coupe du Monde. Notez que la France a donc battu l'Irak 3-0, la Norvège s'est imposée face au Sénégal 3-2 et l'Algérie s'est imposée face à la Jordanie sur le score de 2-1. Le Portugal affronte l'Ouzbékistan aujourd'hui et l'Angleterre affrontera le Ghana. Du côté de la Ligue, venu pour remplacer Liam Rosenior cet hiver, le technicien anglais Gary O'Neill quitte son poste de Strasbourg pour rejoindre le championnat le plus prestigieux du monde, moyennant une indemnité de transfert au profit du club alsacien. Du côté de la Ligue 1, toujours, l'Olympique lyonnais tient peut-être enfin son sauveur, toujours dans l'attente de la décision de

La DNCG concernant son maintien en Ligue 1, le club rhodanien a annoncé aujourd'hui un accord ouvrant la voie à une prise de contrôle totale par Michelle Kang, déjà présidente de l'OL Lyon et figure centrale du redressement engagé ces derniers mois. L'américaine s'est engagée à reprendre la dette des principaux prêteurs d'Eagle Bitco et à devenir l'unique actionnaire de contrôle du club. Affaire à suivre. Du rugby, à quelques heures de décoller pour la Nouvelle-Zélande et le championnat des nations, le sélectionneur tricolore Fabien Galthié a dévoilé sa liste de 33 noms aujourd'hui en attendant les finalistes du top 4. Il a donc retiré 6 joueurs de la précédente révélée dimanche, 2 jours après la victoire convaincante dans un crunch non officiel, pour laisser de la place peut-être aux Toulousains, dont Antoine Dupont et Romain Tamac, et aux Montpelliérains. Il peut encore ajouter jusqu'à 9 joueurs qui devraient rejoindre le groupe bleu la semaine prochaine. On se donne le droit d'être ambitieux, on se donne le droit de rêver, comme je l'ai dit. Je pense qu'on a tous besoin d'aller là-bas, on a tous besoin d'affronter les Néo-Zélandais. C'est ce qu'a estimé le sélectionneur, mais les finalistes du top 14 ne seront pas sur la feuille du premier match contre les All Blacks. C'est la fin de CNews Sport. Très bonne soirée. Ciao, bye.

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1: Dans les palaces ou autres hôtels de luxe, certains clients peuvent avoir des demandes particulières. Pour répondre à celles-ci, le concierge de luxe doit se démener. Il doit bien accueillir et guider les clients, être un intermédiaire et surtout mettre en place les demandes à l'aide de son réseau professionnel. 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En plus d'un très bon relationnel, le concierge de luxe doit avoir deux principales qualités, la discrétion pour la confidentialité de toutes les demandes et la réactivité afin de satisfaire les clients et ce de façon rapide et créative. Une formation en Bac+1 est possible pour les élèves les plus assidus, sinon des BTS hôtellerie-restauration, animation et gestion touristique locale et vente et production touristique avec notamment une spécialisation en conciergerie sont possibles. Un salaire de 1 700 € brut dès le début de carrière. 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
3: Bonsoir à tous. 58 départements seront placés en vigilance rouge pour canicule à partir de demain midi. Annonce faite par Météo France aujourd'hui. 31 autres départements seront eux en alerte orange. Selon le bulletin de Météo France, la vigilance rouge est étendue aux départements de l'Aisne, la Somme, le Nord et le Pas-de-Calais. Quelque 43,9 millions de personnes habitent dans les 58 départements concernés, selon un décompte de l'AFP, à partir des estimations de population du dernier bulletin de Météo France, soit plus de 2/3 de la population de l'Hexagone. Les morts liés à la chaleur se multiplient. 40 personnes sont mortes en France par noyade depuis jeudi dernier, annonce faite aujourd'hui par le Premier ministre. Sébastien Lecornu a évoqué un triste fléau sur les noyades qui concerne essentiellement des jeunes. Face à la forte sollicitation des services d'urgence et des SAMU liés à la vague de chaleur, le Premier ministre a par ailleurs activé le plan Orsan de niveau 2, destiné à renforcer le système de santé. Cela permettra notamment de renforcer les capacités de régulation médicale et de mobiliser les personnels nécessaires au fonctionnement de l'hôpital. C'est ce qu'a détaillé le chef du gouvernement sur X. Un homme de 35 ans sans abri a été retrouvé mort hier à Laval, près de l'office de tourisme dans le secteur de la gare. La canicule est envisagée comme cause probable de son décès. Trois personnes ont été secourues hier après-midi après s'être noyées dans le Rhône près de la cascade de la Fessine. L'une d'elles, un footballeur professionnel de Ligue 2, a été transporté à l'hôpital en état de mort cérébrale. Armé de couteaux, Mohamed Mourouchkov avait attaqué son ancien professeur à Arras le 13 octobre 2023. Il avait revendiqué son geste au nom du groupe djihadiste État islamique. La justice avance dans l'affaire Dominique Bernard. Le parquet national antiterroriste a demandé un procès pour le principal suspect de l'assassinat du professeur de français. Un procès est également requis à l'encontre de son frère et de son cousin. Ils ont eu gain de cause. Tous les cheminots à la SNCF toucheront une prime de 100 € brut sur la fiche de paye de juillet. Annonce faite aujourd'hui par la SNCF en réponse à la grève du 10 juin. Près de la moitié des cheminots avaient participé à cette grève de 24 heures contre la filialisation de la SNCF et une revalorisation des salaires. Selon les chiffres de la CGT, l'un des quatre syndicats qui a lancé la mobilisation. Quel pouvoir pour la Corse ? Les députés ont adopté en première lecture aujourd'hui une réforme constitutionnelle qui accorderait à l'île de Beauté une autonomie inédite. Dans le détail, 271 élus ont voté pour et 202 contre, initiée en 2022 sur demande d'Emmanuel Macron pour mettre un terme aux violences provoquées par la mort en prison du militant indépendantiste Ivan Colonna. Le texte initial est le fruit de négociations entre le gouvernement et des élus corses. Mais la réforme, qui doit encore être adoptée dans les mêmes termes par le Sénat, puis convaincre les 3/5 des parlementaires réunis en congrès, fait craindre à certains élus une fracture dans la République. Au cœur des débats, le pouvoir de dérogation qui serait accordé à Lille. Et puis Marc Bloch, l'historien résistant, entre au Panthéon, Philippe Fournier.
4: Victime des lois antisémites de Vichy, l'universitaire déjà mobilisé en 14-18, une nouvelle fois sa demande en 1939, entre dans la clandestinité en 1943 à Lyon dans le mouvement Franc-Tireur. Arrêté le 8 mars 1944, il est alors torturé par la Gestapo, puis exécuté le 16 juin avec d'autres détenus à bord d'un champ en criant « Vive la France !». Marc Bloch est une référence références intellectuelles souvent citées par Emmanuel Macron. Marc Bloch, co-fondateur de la revue des Annales d'Histoire économique et sociale en 1929, a révolutionné l'étude de l'histoire en l'ouvrant à l'anthropologie, l'économie et la sociologie.
3: Il s'agit de la sixième panthéonisation du double quinquennat du chef de l'État après celle de Simone Veil, l'écrivain Maurice Genevoix, Joséphine Baker, le résistant Missak Manouchian et Robert Badinter. Très bonne soirée à tous.

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1: Une entreprise spécialisée dans le recyclage et la production d'énergie verte recrute un assistant administratif et facturation. Vous serez en charge de la facturation client, du suivi des litiges, de la validation des transactions et du contrôle des factures de transport. Une bonne maîtrise d'Excel et des outils bureautiques est requise pour ce poste en CDI à temps plein. Référence au 241. Une entreprise leader dans la distribution et la location de matériel pour le BTP, l'industrie et le recyclage recrute un agent de parc pour son agence de Rennes. Vous assurerez l'accueil des clients, la préparation et la mise en main du matériel, l'entretien du parc ainsi que les petites opérations de maintenance. Des connaissances en mécanique sont requises pour ce poste en CDI à temps plein. La rémunération est d'environ 30 000 euros par an. Référence au 245. Une entreprise d'Ille-et-Vilaine recrute un technicien électrotechnicien spécialisé en pompage et traitement de l'eau. Vous interviendrez sur l'installation, la maintenance et le dépannage de systèmes de pompage, principalement en milieu agricole. Une expérience en électrotechnique, électromécanique ou plomberie électricité est souhaitée. Le permis B est requis, ou BE, salaire négociable, prime et avantage, poste en CDI à 39 heures par semaine. Référence au 244.
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1: Samedi 27 juin dès 17h, troisième édition du marché artisanal nocturne de Fercé dans une ambiance conviviale et festive. 4 concerts live de 21h à 2h, grille à des bars toute la soirée. Vendredi 26 juin à 19h, une soirée festive dans le bourg d'Abaret vous attend, proposée par la locomotive Les Éphémérides. C'est un événement festif et culturel imaginé pour tous les publics. Abaret se transforme en scène à ciel ouvert pour accueillir artistes et DJ dans une ambiance conviviale. Bar et restauration sur place. Dimanche 28 juin de 10h à 17h sur le site de l'étang de Bout de Bois à Saffré, Bout de Bois en folie pour sa seconde édition avec des animations sur l'eau et sur terre. Avec marché de créateurs de 10h à 15h, de 10h30 à 11h30, balade naturaliste accompagnée, de 15h à 16h, course sprint sur l'étang. Viens défier tes amis, ta famille pour une course sprint en kayak, simple ou double. De 16h à 17h, initiation au paddle. Restauration sur place, plus d'infos au 06 71 48 29 75.
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1: Une entreprise de charpente et menuiserie bois recrute un conducteur de travaux en menuiserie intérieure et extérieure. Vous assurez le développement commercial, la réalisation des devis, le suivi des chantiers, les commandes de matériaux et la conduite des travaux jusqu'à leur réception. Ce poste est proposé en CDI à 39 heures par semaine. Référence au 242. Une entreprise spécialisée dans l'équipement et l'automatisation de bâtiments d'élevage recrute un technicien de maintenance robot de traite. En autonomie, vous assurez la mise en service des équipements, la formation des utilisateurs, le support technique ainsi que les opérations de maintenance et de réparation. Une formation en électrotechnique, automatisme ou mécanique est souhaitée. Ce poste est proposé en CDI à temps plein avec salaire selon compétences, véhicule de service et panier repas. Référence au 246. Une entreprise spécialisée dans la valorisation de la production laitière recrute un technicien énergie. Vous participerez à la conduite des installations de production d'énergie, aux mises en service de nouveaux équipements et aux opérations de maintenance. Vous devez bénéficier d'une formation Bac Pro ou BTS dans les domaines de l'énergie ou des procédés. Ce poste est en CDI à temps plein. Référence au 243.
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1: Bonsoir à tous. 58 départements seront placés en vigilance rouge pour canicule à partir de demain midi, annonce faite par Météo France aujourd'hui. 31 autres départements seront eux en alerte orange. Selon le bulletin de Météo France, la vigilance rouge est étendue aux départements de l'Aisne, la Somme, le Nord et le Pas-de-Calais. Quelques 43,9 millions de personnes habitent dans les 58 départements concernés, selon un décompte de l'AFP, à partir des estimations de population du dernier bulletin de Météo France, soit plus de 2/3 de la population de l'Hexagone. Les morts liés à la chaleur se multiplient. 40 personnes sont mortes en France par noyade depuis jeudi dernier, annonce faite aujourd'hui par le Premier ministre. Sébastien Lecornu a évoqué un triste fléau sur les noyades qui concerne essentiellement des jeunes. Face à la forte sollicitation des services d'urgence et des SAMU liés à la vague de chaleur, le Premier ministre a par ailleurs activé le plan Orsan de niveau 2 destiné à renforcer le système de santé. Cela permettra notamment de renforcer les capacités de régulation médicale et de mobiliser les personnels nécessaires au fonctionnement de l'hôpital. C'est ce qu'a détaillé le chef du gouvernement sur X. Un homme de 35 ans sans abri a été retrouvé mort hier à Laval, près de l'office de tourisme dans le secteur de la gare. La canicule est envisagée comme cause probable de son décès. 3 personnes ont été secourues hier après-midi après s'être noyées dans le Rhône, près de la cascade de la Fessine. L'une d'elles, un footballeur professionnel de Ligue 2, a été transportée à l'hôpital en état de mort cérébrale. Quel pouvoir pour la Corse ? Les députés ont adopté en première lecture aujourd'hui une réforme constitutionnelle qui accorderait à l'île de Beauté une autonomie inédite. Dans le détail, 271 élus ont voté pour et 202 contre, initiés en 2022 sur demande d'Emmanuel Macron pour mettre un terme aux violences provoquées par la mort en prison du militant indépendantiste Ivan Colonna. Le texte initial est le fruit de négociations entre le gouvernement et des élus corses. Mais la réforme, qui doit encore être adoptée dans les mêmes termes par le Sénat, puis convaincre les 3/5 des parlementaires réunis en congrès, fait craindre à certains élus une fracture dans la République. Au cœur des débats, le pouvoir de dérogation qui serait accordé à Lille. Très bonne soirée à tous.

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1: Bonsoir à tous, on démarre côté football, direction ensuite le rugby en fin de flash. Et on démarre côté foot avec les matchs et les différents résultats de cette journée de mardi en Coupe du Monde. Notez que la France a donc battu l'Irak 3-0, la Norvège s'est imposée face au Sénégal 3-2 et l'Algérie s'est imposée face à la Jordanie sur le score de 2-1. Le Portugal affronte l'Ouzbékistan aujourd'hui et l'Angleterre affrontera le Ghana. Du côté de la Ligue venu pour remplacer Liam Rosenior cet hiver. Le technicien anglais Gary O'Neill quitte son poste de Strasbourg pour rejoindre le championnat le plus prestigieux du monde, moyennant une indemnité de transfert au profit du club alsacien. Du côté de la Ligue 1, toujours, l'Olympique Lyonnais tient peut-être enfin son sauveur, toujours dans l'attente de la décision de la DNCG concernant son maintien en Ligue 1. Le club rhodanien a annoncé aujourd'hui un accord ouvrant la voie à une prise de contrôle totale par Michel Kang, déjà présidente de l'OL Lyon et figure centrale du redressement engagé ces derniers mois. L'américaine s'est engagée à reprendre la dette des principaux prêteurs d'Eagle Bitco et à devenir l'unique actionnaire de contrôle du club. Affaire à suivre. Du rugby, à quelques heures de décoller pour la Nouvelle-Zélande et le championnat des nations, le sélectionneur tricolore Fabien Galthié a dévoilé sa liste de 33 noms aujourd'hui en attendant les finalistes du top 14. Il a donc retiré 6 joueurs de la précédente révélée dimanche, 2 jours après la victoire convaincante dans un crunch non officiel, pour laisser de la place peut-être aux Toulousains dont Antoine Dupont et Romain Tamac et aux Montpelliérains. Il peut encore ajouter jusqu'à 9 joueurs qui devraient rejoindre le groupe bleu la semaine prochaine. On se donne le droit d'être ambitieux, on se donne le droit de rêver, comme je l'ai dit. Je pense qu'on a tous besoin d'aller là-bas, on a tous besoin d'affronter les Néo-Zélandais. C'est ce qu'a estimé le sélectionneur, mais les finalistes du top 14 ne seront pas sur la feuille du premier match contre les All Blacks. C'est la fin de ces News Sport, très bonne soirée, ciao, bye.
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